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0: Il est 6h.
1: Bonjour, l'incendie qui a parcouru près de 5000 hectares cette nuit au bord du bassin d'Arcachon en Gironde menace encore de progresser. Il a conduit à évacuer plus de 20 000 habitants et touristes alors que la préfecture demande ce matin l'évacuation de tous les habitants. Dans les Landes, un autre incendie a parcouru 2500 hectares en quelques heures et 5000 personnes ont été évacuées préventivement. Et dans le Var, le feu a repris par endroits hier. Il a désormais ravagé environ 2700 hectares. Face à ces incendies, la France sollicite l'aide de l'Europe. Emmanuel Macron a demandé l'activation du mécanisme de protection civile de l'Union européenne face à une situation qu'il décrit comme étant sous très forte tension. Des renforts aériens sont attendus rapidement pour appuyer les sapeurs-pompiers français. Ces derniers pourront compter sur 2 Canadair croates, 2 Air Tractor portugais, ainsi que sur 2 hélicoptères lourds Black Hawk, l'un tchèque et l'autre slovaque. Nouveau rebondissement dans l'affaire du meurtre de Thomas à Crépol. Les juges d'instruction ont finalement retenu la circonstance aggravante de racisme contre l'ensemble des 14 mis en examen. Une qualification qui fait suite aux demandes des parties civiles qui ont souligné des propos hostiles visant la race blanche et la nation française. Une amende record pour Google. La Commission européenne inflige 890 millions d'euros de sanctions au groupe pour atteinte à la concurrence. Bruxelles reproche aux géants d'avoir favorisé ses propres services sur Google Search et restreint la liberté des développeurs sur Google Play. Une situation qui pourrait raviver les tensions économiques entre l'Europe et les États-Unis et provoquer de nouveau la colère du président américain Donald Trump. En mer Rouge, c'est l'escalade 2 semaines après la reprise des tensions entre l'Iran et les États-Unis. Les rebelles houthis ouvrent un nouveau front. Les insurgés yéménites affirment avoir touché 2 pétroliers saoudiens. Donald Trump a menacé ses rebelles et l'Iran d'une punition militaire.

majeure. L'ONU dénonce une situation hors de contrôle au Moyen-Orient. Et puis, conséquence directe de ces affrontements, le prix du baril de Brent, la référence mondiale du cours du pétrole brut, a franchi la barre symbolique des 100 dollars le baril pour la première fois depuis fin mai. Enfin, sur les routes du Tour de France ce jeudi, c'est Richard Carapaz qui a réalisé une belle performance dans l'ascension finale vers Orsières-Merlette pour remporter la 18e étape. Toujours pas de victoire française et Tadej Pogacar reste en jaune.

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Bonjour, l'incendie qui a parcouru près de 5000 hectares cette nuit au bord du bassin d'Arcachon en Gironde menace encore de progresser. Il a conduit à évacuer plus de 20 000 habitants et touristes alors que la préfecture demande ce matin l'évacuation de tous les habitants. Dans l'élan d'un autre incendie a parcouru 2500 hectares en quelques heures et 5000 personnes ont été évacuées préventivement. Et dans le Var, le feu a repris par endroits hier. Il a désormais ravagé environ 2700 hectares. Face à ces incendies, la France sollicite l'aide de l'Europe. Emmanuel Macron a demandé l'activation du mécanisme de protection civile de l'Union européenne face à une situation qu'il décrit comme étant sous très forte tension. Des renforts aériens sont attendus rapidement pour appuyer les sapeurs-pompiers français. Ces derniers pourront compter sur 2 Canadair croates, 2 Air Tractors portugais, ainsi que sur 2 hélicoptères lourds Black Hawk, l'un tchèque et l'autre slovaque. Nouveau rebondissement dans l'affaire du meurtre de Thomas à Crépol. Les juges d'instruction ont finalement retenu la circonstance aggravante de racisme contre l'ensemble des 14 mis en examen. Une qualification qui fait suite aux demandes des parties civiles qui ont souligné des propos hostiles visant la race blanche et la nation française. Une amende record pour Google. La Commission européenne inflige 890 millions d'euros de sanctions au groupe pour atteinte à la concurrence. Bruxelles reproche aux géants d'avoir favorisé ses propres services sur Google Search et restreint la liberté des développeurs sur Google Play. Une situation qui pourrait raviver les tensions économiques entre l'Europe et les États-Unis et provoquer de nouveau la colère du président américain Donald Trump. En mer Rouge, c'est l'escalade 2 semaines après la reprise des tensions entre l'Iran et les États-Unis. Les rebelles houthis ouvrent un nouveau front. Les insurgés yéménites affirment avoir touché 2 pétroliers saoudiens. Donald Trump a menacé ses rebelles et l'Iran d'une punition militaire majeure. L'ONU dénonce une situation hors de contrôle au Moyen-Orient. Et puis, conséquence directe de ces affrontements, le prix du baril de Brent, la référence mondiale du cours du pétrole brut, a franchi la barre symbolique des 100 dollars le baril pour la première fois depuis fin mai. Enfin, sur les routes du Tour de France ce jeudi, c'est Richard Carapaz qui a réalisé une belle performance dans l'ascension finale vers Orcières-Merlette pour remporter la 18e étape. Toujours pas de victoire française et Tadej Pogacar reste en jaune.

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0: Il est 7h.
1: Bonjour, l'incendie qui a parcouru près de 5000 hectares cette nuit au bord du bassin d'Arcachon en Gironde menace encore de progresser. Il a conduit à évacuer plus de 20 000 habitants et touristes alors que la préfecture demande ce matin l'évacuation de tous les habitants. Dans les Landes, un autre incendie a parcouru 2500 hectares en quelques heures et 5000 personnes ont été évacuées préventivement. Et dans le Var, le feu a repris par endroits hier. Il a désormais ravagé environ 2700 hectares. Face à ces incendies, la France sollicite l'aide de l'Europe. Emmanuel Macron a demandé l'activation du mécanisme de protection civile de l'Union européenne face à une situation qu'il décrit comme étant sous très forte tension. Des renforts aériens sont attendus rapidement pour appuyer les sapeurs-pompiers français. Ces derniers pourront compter sur 2 Canadair croates, 2 Air Tractor portugais, ainsi que sur 2 hélicoptères lourds Black Hawk, l'un tchèque et l'autre slovaque. Nouveau rebondissement dans l'affaire du meurtre de Thomas à Crépol. Les juges d'instruction ont finalement retenu la circonstance aggravante de racisme contre l'ensemble des 14 mis en examen. Une qualification qui fait suite aux demandes des parties civiles qui ont souligné des propos hostiles visant la race blanche et la nation française. Une amende record pour Google. La Commission européenne inflige 890 millions d'euros de sanctions au groupe pour atteinte à la concurrence. Bruxelles reproche aux géants d'avoir favorisé ses propres services sur Google Search et restreint la liberté des développeurs sur Google Play. Une situation qui pourrait raviver les tensions économiques entre l'Europe et les États-Unis et provoquer de nouveau la colère du président américain Donald Trump. En mer Rouge, c'est l'escalade. 2 semaines après la reprise des tensions entre l'Iran et les États-Unis, les rebelles houthis ouvrent un nouveau front. Les insurgés yéménites affirme avoir touché 2 pétroliers saoudiens. Donald Trump a menacé ses rebelles et l'Iran d'une punition militaire majeure. L'ONU dénonce une situation hors de contrôle au Moyen-Orient. Et puis, conséquence directe de ces affrontements, le prix du baril de Brent, la référence mondiale du cours du pétrole brut, a franchi la barre symbolique des 100 dollars le baril pour la première fois depuis fin mai. Enfin, sur les routes du Tour de France, ce jeudi, c'est Richard Carapaz qui a réalisé une belle performance dans l'ascension finale vers Orcières-Merlette pour remporter la 18e étape. Toujours pas de victoire française et Tadej Pogacar reste en jaune.
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1: Les béliers, votre bonne humeur est contagieuse et toute la tribu vous suit sans discuter. Attention, vous pourriez finir animateur officiel de la journée. Taureau, vous voulez aider tout le monde, mais votre disponibilité a des limites. Posez-les avant de devoir sortir les cornes. Gémeaux, il est temps de faire le tri dans vos relations et d'en tirer les bonnes conclusions. Les beaux discours, c'est bien. Les décisions claires, c'est mieux. Cancer, les rencontres seront nombreuses aujourd'hui. À vous de repérer les pépites et d'éviter les boulets. Lion, la concurrence vous donne envie de vous dépasser. Parfait, mais inutile de transformer chaque défi en finale olympique. Vierge, un projet pourrait vous rapporter gros financièrement ou comme personnellement. Lancez-vous, mais bon, après avoir vérifié quand même quelques petites lignes, évidemment. Balance, de nouvelles occasions se présentent et certaines valent vraiment le détour. Ne passez pas 3 heures à peser le pour et le contre. Scorpion, vos initiatives d'il y a quelques semaines commencent à porter leurs fruits. Savourez, vous aviez raison, encore une fois. Sagittaire, votre enthousiasme vous pousse à foncer tête baissée. Regardez quand même où vous mettez les pieds, les détails adorent vous faire trébucher. Capricorne, vous débordez d'énergie et vos échanges sont francs et spontanés. Profitez-en, cela change agréablement de votre mode de réunion sérieuse. Verseau, vos arguments sont solides, mais ils attirent tous les amateurs de débat. Préparez-vous à défendre votre thèse, coûte que coûte. Et les poissons, évitez les situations floues et les promesses bancales. Aujourd'hui, il vaut mieux contourner la flaque que tester sa profondeur.
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0: Très bon réveil au centre RCM. Il est 7h30, on fait un point sur l'actu sportive nationale.
1: Bonjour à toutes et à tous, on débute avec du cyclisme et la 18e étape est revenue au leader de F Education, l'équatorien Richard Carapaz hier. Il l'a emporté en solitaire à Orchard-Merlette avec 45 secondes d'avance sur Mauro Schmidt et Matteo Jorgensen. Le premier français, Valentin Paré-Peintre, a terminé 4e à 1 minute 14. Il loupe le maillot à poids de meilleur grimpeur pour un seul petit point sur Tadej Pogacar. C'est tout de même le français qui le porte en course car Pogacar est en jaune et au classement général justement Poggi est toujours en tête avec des écarts stabilisés à 4 minutes 32 sur le deuxième Remco Evenepoel. Isaac Del Toro figure toujours à 6 minutes 51 et le français Paul Sexas est quatrième à 7 minutes 11 de Pogacar, mais Sexas compte toujours plus de 2 minutes d'avance sur son premier poursuivant Juan Ayuso. Lenny Martinez et Jordan Yeguet sont toujours dans le top 10 et c'est ce vendredi que devraient débuter les explications entre leaders avec la première des deux ascensions en deux jours de l'Alpe d'Huez. Aujourd'hui, 127 km 900 attendent les coureurs entre Gap et l'Alpe d'Huez, donc avec seulement 3 cols, 2 de deuxième catégorie et 1 de première catégorie. Puis la montée finale et ses 21 lacets. Demain sera bien plus relevé entre le Bourg-d'Oisan et l'Alpe d'Huez avec 170 km 900, la Croix de Fer et le Galibier, notamment en pleine résistance. En foot, le mercato commence à frémir en France avec l'OL qui semble s'être mis d'accord avec Loïs Openda, l'ancien Lensois, désormais à la Juventus Turin. L'attaquant belge n'a mis que 2 buts en 34 matchs la saison dernière sous le maillot de la vieille dame. Reste à convaincre la Juve d'un prêt désormais. Et puis Antoine Griezmann a marqué dès son premier match avec Orlando en MLS. Il a inscrit un but au retour des vestiaires pour une victoire 4-0 sur la pelouse de San José. Si Zidane devrait être officiellement nommé sélectionneur de l'équipe de France mardi, l'Allemagne a trouvé son nouveau sélectionneur. Jürgen Klopp devrait être intronisé ce vendredi pour un contrat de 4 ans. Et puis en tennis, belle performance de Lucas Van Hache. Le Français s'est qualifié pour les quarts de finale du tournoi ATP 250 d'Estoril au Portugal. Voilà, c'est la fin de ce flash. Très belle journée de sport.
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1: Aujourd'hui, 24 juillet, nous fêtons les Christine et que des chanteurs-chanteuses. Yves Duteil est fêté 77 ans. Il a grandi auprès de son père, employé de bureau, et de sa mère, bijoutière. Il se passionne dès son plus jeune âge pour la musique et apprend pendant une dizaine d'années le piano et l'orgue. Lorsqu'il atteint l'adolescence, il se tourne vers le chant et la guitare. En 77, paraît La Tarentelle, troisième disque dont est issue la chanson « Prendre un enfant ». Élu plus belle chanson du siècle en 88. En 83, il signe Statue d'Ivoire. En 85, La Langue de chez nous se voit décerner l'insigne de chevalier des arts et des lettres. Hervé Villard fête ses 80 ans. Né René Villard, chanteur français, né à Paris. Il a connu un grand succès dans les années 60 avec sa chanson emblématique Capri, c'est fini. Sorti en 65, rapidement devenu un classique de la chanson française, il a vendu des millions de disques à travers le monde et son répertoire inclut de nombreux autres succès comme « Fais la rire » et « Nous ». Outre sa carrière musicale, il a publié plusieurs ouvrages autobiographiques où il partage des aspects intimes de sa vie et de sa carrière. Et puis à la 57 ans, c'est J-Lo, Jennifer Lopez, d'origine portoricaine. Elle est née à New York après avoir financé elle-même ses cours de chant et de danse. Elle débute comme danseuse dans des spectacles en boîte de nuit ou pour Janet Jackson. Sa carrière au cinéma décolle aussi avec Money Twain, Hors d'atteinte, Sa mère ou moi, ou Les oubliés, ou Le plan B. Depuis 99, elle s'illustre aussi comme chanteuse et avec succès. On clôture l'éphéméride du jour avec l'un de ses plus gros succès avec Pitbull, c'est On the Floor.

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0: Il est 8 heures.
1: Bonjour, l'incendie qui a parcouru près de 5000 hectares cette nuit au bord du bassin d'Arcachon en Gironde menace encore de progresser. Il a conduit à évacuer plus de 20 000 habitants et touristes alors que la préfecture demande ce matin l'évacuation de tous les habitants. Dans les Landes, un autre incendie a parcouru 2500 hectares en quelques heures et 5000 personnes ont été évacuées préventivement. Et dans le Var, le feu a repris par endroits hier. Il a désormais ravagé environ 2700 hectares. Face à ces incendies, la France sollicite l'aide de l'Europe. Emmanuel Macron a demandé l'activation du mécanisme de protection civile de l'Union européenne. C'est une situation qu'il décrit comme étant sous très forte tension. Des renforts aériens sont attendus rapidement pour appuyer les sapeurs-pompiers français. Ces derniers pourront compter sur 2 Canadair croates, 2 Air Tractors portugais, ainsi que sur 2 hélicoptères lourds Black Hawk, l'un tchèque et l'autre slovaque. Nouveau rebondissement dans l'affaire du meurtre de Thomas à Crépol. Les juges d'instruction ont finalement retenu la circonstance aggravante de racisme contre l'ensemble des 14 mis en examen. Une qualification qui fait suite aux demandes des parties civiles qui ont souligné des propos hostiles visant la race blanche et la nation française. Une amende record pour Google. La Commission européenne inflige 890 millions d'euros de sanctions au groupe pour atteinte à la concurrence. Bruxelles reproche aux géants d'avoir favorisé ses propres services sur Google Search et restreint la liberté des développeurs sur Google Play. Une situation qui pourrait raviver les tensions économiques entre l'Europe et les États-Unis et provoquer de nouveau la colère du président américain Donald Trump. En mer Rouge, c'est l'escalade. 2 semaines après la reprise des tensions entre l'Iran et les États-Unis, les rebelles houthis ouvrent un nouveau front. Les insurgés yéménites affirment avoir touché 2 pétroliers saoudiens. Donald Trump a menacé ses rebelles et l'Iran d'une punition militaire majeure. L'ONU dénonce une situation hors de contrôle au Moyen-Orient. Et puis, conséquence directe de ces affrontements, le prix du baril de Brent, la référence mondiale du cours du pétrole brut, a franchi la barre symbolique des 100 dollars le baril pour la première fois depuis fin mai. Enfin, sur les routes du Tour de France ce jeudi, c'est Richard Carapaz qui a réalisé une belle performance dans l'ascension finale vers Orsières-Merlette pour remporter la 18e étape. Toujours pas de victoire française. Et Tadej Pogacar reste en jaune.

0: Justin Timberlake, très en forme hein, sur ce titre. Il est 8h06.
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0: Et c'est déjà la deuxième partie de votre matinale Debout là-dedans ce vendredi 24 juillet. Vincent pour vous accompagner jusqu'à 10h en direct hein, ce vendredi fin de semaine, peut-être fin des vacances, peut-être début des vacances. Voilà, choisissez votre camp, peut-être rien du tout, hein, vous continuez à être chez vous ou à être au boulot. Dans tous les cas, on vous accompagne, que ce soit en voiture hein, ou via la FM 97.6 et peut-être aussi via votre smartphone. Sur l'application, voilà, RCM La Radio, application gratuite et facile à télécharger, je vous le rappelle. Bon, qu'est-ce qui se passe entre 8h et 9h tout à l'heure à 8h20, c'est l'horoscope de ce vendredi 24 juillet. 8h30, la revue de presse, l'info locale entre Lune et Vélé-Saint-Dié. 8h40, retour de l'éphéméride. Que des chanteurs chanteuses aujourd'hui, pas tout jeunes hein, pour certains quand même, qui passent la barre des 80 ans. Et puis à 8h50, nous restons dans la musique avec le top 3. Je vous propose de revenir au 24 juillet 1994. Eh ben, c'était plutôt reggae, voilà, ce top 3. Et je vous en dis pas plus, faudra être là tout à l'heure à 8h50. C'est particulier, d'autant qu'il y a des tubes où ce sont des reprises. Je suis allé vous chercher la version originale pour comparer et c'est très étonnant, voilà. Et puis on continue en musique évidemment avec Pitbull, Alliance Ethnique, Inamoja. Et tout de suite Christophe Maé, retour en 2011 pour un peu de blues. Titre inédit proposé pour accompagner l'album On Trace la Route, le live. Particularité hein, de ce titre, il a été coécrite avec Jean-Jacques Goldman. Une collaboration plutôt rare et forcément très remarquée. Derrière son rythme entraînant et ses sonorités chaleureuses, le morceau parle d'un chagrin pourtant et de ces jours où l'on essaie de se convaincre que tout ira mieux demain. Le clip a été tourné aux États-Unis, renforçant l'ambiance tri-blues entre grands espaces, guitare et envie de repartir vers l'avant.

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1: Les béliers, votre bonne humeur est contagieuse et toute la tribu vous suit sans discuter. Attention, vous pourriez finir animateur officiel de la journée. Taureau, vous voulez aider tout le monde, mais votre disponibilité a des limites. Posez-les avant de devoir sortir les cornes. Gémeaux, il est temps de faire le tri dans vos relations et d'en tirer les bonnes conclusions. Les beaux discours, c'est bien. Les décisions claires, c'est mieux. Cancer, les rencontres seront nombreuses aujourd'hui. À vous de repérer les pépites et d'éviter les boulets. Lion, la concurrence vous donne envie de vous dépasser, parfait, mais inutile de transformer chaque défi en finale olympique. Vierge, un projet pourrait vous rapporter gros financièrement ou comme personnellement. Lancez-vous, mais bon, après avoir vérifié quand même quelques petites lignes, évidemment. Balance, de nouvelles occasions se présentent et certaines valent vraiment le détour. Ne passez pas 3 heures à peser le pour et le contre. Scorpion, vos initiatives d'il y a quelques semaines commencent à porter leurs fruits. Savourez, vous aviez raison, encore une fois. Sagittaire, votre enthousiasme vous pousse à foncer tête baissée. Regardez quand même où vous mettez les pieds, les détails adorent vous faire trébucher. Capricorne, vous débordez d'énergie et vos échanges sont francs et spontanés. Profitez-en, cela change agréablement de votre mode réunion sérieuse. Verseau, vos arguments sont solides, mais ils attirent tous les amateurs de débat. Préparez-vous à défendre votre thèse, coûte que coûte. Et les poissons, évitez les situations floues et les promesses bancales. Aujourd'hui, il vaut mieux contourner la flaque que tester sa profondeur.
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0: Ah, on le reprend en cœur, ça va rester toute la journée en tête, ça. Merci RCM, mais de rien, c'est cadeau. Alliance Ethnique à l'instant sur RCM, ça me fait plaisir. Il est 8h30.
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0: La revue de presse de Lunéville à Saint-Dié avec Vosges Matin, Saint-Dié Info et l'Est Républicain. Selon nos confrères d'ICI Lorraine, une filière de récolte illégale de myrtilles a été démantelée jeudi au Grand Ventron. Pour rappel, seule la cueillette familiale est autorisée dans la limite de 3 litres par jour et par personne. Elle doit être pratiquée de jour et sans peigne. Deux professionnels soupçonnés d'acheter les fruits récoltés illégalement ont également été visés par des perquisitions. Ces prélèvements illicites représentent un véritable pillage de plus de 90% des surfaces productives des landes à myrtilles, souligne l'Office français de la biodiversité. En 10 jours, la quasi-totalité des fruits avait disparu du Grand Ventron. Plusieurs milliers d'euros et un véhicule ont été saisis au cours de l'opération. La défense des myrtilles revêt une importance particulière pour préserver les ressources naturelles et offrir à la faune sauvage une ressource alimentaire durable. 4 sapeurs-pompiers vosgiens ont pris la route ce mercredi matin vers le sud de la France. Ils vont renforcer les secours mobilisés contre les feux de forêt, notamment à Pont-Aves, dans le Var. Depuis le début de la saison estivale, 60 sapeurs-pompiers vosgiens, 10 véhicules, ont rejoint les dispositifs de lutte contre les incendies dans les départements les plus touchés. La préfecture des Vosges rappelle que les mégots ne doivent jamais être jetés dans la nature ou par la fenêtre d'un véhicule. Les barbecues et les feux sont à proscrire à proximité des espaces boisés, tandis que les restrictions d'accès aux massifs forestiers doivent être respectées lorsqu'elles sont en vigueur. En cas de départ de feu, les secours doivent être appelés immédiatement au 18 ou au 112. À Raon-l'Étape, le Quai de la Victoire accueillera ce vendredi 24 juillet une nouvelle soirée mêlant marché artisanal, restauration et animation musicale. De 20h à 23h, les exposants accueilleront le public pour présenter leurs créations. Objets décoratifs, articles du quotidien, réalisations originales et produits gourmands. 8 artisans de la boutique des artisans de Raon participeront à cette soirée. Une offre de restauration, une dégustation d'escargots et une buvette seront proposées. À partir de 20h, le groupe The Clearwater se montera sur scène pour un concert hommage à Creedence Clearwater Revival. Les musiciens revisiteront les grands classiques du groupe américain. À partir de ce 24 juillet, le Pays du Lunévillois accueille Mobile en Santé, un dispositif itinérant de prévention et promotion en santé à destination de la ruralité. Cette expérimentation a pour ambition d'aller au-devant des habitants et travailleurs, notamment de ceux qui rencontrent des difficultés d'accès à la santé ou aux droits et aides en santé, en proposant gratuitement des actions de prévention au plus près de leur lieu de vie. À bord du camion, Franck, coordinateur du dispositif et travailleur social, accueillera les habitants, les informera, les accompagnera dans les démarches en lien avec les partenaires locaux. Cette première tournée de découverte permettra de faire connaître le dispositif et de rencontrer les habitants. Le camion reviendra plusieurs fois dans les communes tout au long de l'expérimentation afin d'assurer un accompagnement dans la durée. Il sera le vendredi 31 juillet à Baccara de 9h à midi et le 6 août de 14h à 17h, également à Azraï le vendredi 7 août de 9h à midi. À Lunéville, la 3e édition de Nieder Street se déroulera du 27 au 29 juillet. Chaque après-midi, de 14h à 17h au gymnase Léo Lagrange. Pendant 3 jours, les participants pourront découvrir différentes disciplines. Le lundi sera consacré au hip-hop et à la culture urbaine. Le mardi aux arts du cirque, avant une après-midi futsal le mercredi. De nombreux ateliers ludiques et informatifs seront également proposés autour de la prévention, de l'insertion, de la formation, du service militaire volontaire ou encore de la réparation de vélos. Des jeux et différents parcours compléteront le programme. L'événement est gratuit et ouvert à tous. C'est la fin de votre revue de presse locale que vous pourrez relire en ligne sur nos réseaux sociaux et applications mobiles gratuites. 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
1: Aujourd'hui, 24 juillet, nous fêtons les Christine et que des chanteurs-chanteuses. Yves Duteil fête ses 77 ans. Il a grandi auprès de son père, employé de bureau, et de sa mère, bijoutière. Il se passionne dès son plus jeune âge pour la musique et apprend pendant une dizaine d'années le piano et l'orgue. Lorsqu'il atteint l'adolescence, il se tourne vers le chant et la guitare. En 77, paraît La Tarentelle, troisième disque dont est issue la chanson « Prendre un enfant ». Élu plus belle chanson du siècle en 88. En 83, il signe Statut d'Ivoire. En 85, La Langue de chez nous se voit décerner l'insigne de chevalier des arts et des lettres. Hervé Villard fête ses 80 ans. Né René Villard, chanteur français, né à Paris, il a connu un grand succès dans les années 60 avec sa chanson emblématique Caprice est fini. Sorti en 65, rapidement devenu un classique de la chanson française, il a vendu des millions de disques à travers le monde et son répertoire inclut de nombreux autres succès comme Fais la rire et nous. Outre sa carrière musicale, il a publié plusieurs ouvrages autobiographiques où il partage des aspects intimes de sa vie et de sa carrière. Et puis elle a 57 ans, c'est J.Lo, Jennifer Lopez, d'origine portoricaine. Elle est née à New York après avoir financé elle-même ses cours de chant et de danse. Elle débute comme danseuse dans des spectacles en boîte de nuit ou pour Janet Jackson. Sa carrière au cinéma décolle aussi avec Money Twain, Hors d'atteinte, Sa mère ou moi, ou Les oubliés, ou Le plan B. Depuis 99, elle s'illustre aussi comme chanteuse et avec succès. On clôture l'éphéméride du jour avec l'un de ses plus gros succès avec Pitbull, c'est On the Floor. J-Lo, y'a tout ça, non,

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1: Louane avec ce titre Désolé, il est 8h51.
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1: Et oui, retour sur le top 3 cette semaine. J'ai décidé de vous ramener en 1994, 24 juillet 1994. En troisième position, elles étaient en haut de l'affiche à ce moment-là. C'est Ace of Base avec Don't Turn Around. 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

c'est pas une chanson originale, hein, Death of Bass. Elle est d'abord enregistrée par Tina Turner en 86, mais en face B du single Typical Male. Imaginez quand même ça par Tina Turner. Bah écoutez, ça donne ça.

différent, hein, c'est du Tina Turner, quoi. Et puis, 2 ans plus tard, après Tina Turner, le groupe de reggae britannique Aswad la transforme en tube et décroche la première place au Royaume-Uni.

après le succès européen d'Happy Nation, Cliff Davis souhaite ajouter de nouveaux titres à la version américaine de l'album, rebaptisé The Shine. Il pousse donc la formation à reprendre ce titre, Don't Turn Around, en s'inspirant surtout de cet arrangement reggae d'Aswad et qu'on effectivement, on retrouve très bien dans la version Death of Base. Sortie en 94, cette version atteindra la 4e place aux États-Unis, 1ère place au Canada et top 10 dans de nombreux pays comme la France. Deuxième position, c'est décidément reggae en cet été 94.

Baby, I Love Your Way est à l'origine une chanson de Peter Frampton, écrite en 75 aux Bahamas. Sa première version studio passe relativement inaperçue avant que l'interprétation publiée sur l'album From Tom Come Alive ne la transforme en classique. Et ça donnait ça.

C'est là qu'on voit la force des arrangements. On change complètement des musiques, des paroles, toute autre ambiance. En 94, le groupe américain Big Mountain donc reprend ce titre en lui donnant cette couleur reggae pop très estivale, rythme chaloupé, guitare légère, voix chaleureuse de Kino McQueen. Cette version est choisie pour la bande originale du film Reality Bites, puis intégrée à l'album Unity. Alors c'est pas du reggae en première position.

Oui, Seven Seconds. Né à Brooklyn, dans le petit studio aménagé dans la chambre du frère de Néné Chéri. Elle commence la chanson avec son mari et producteur Cameron McVeigh et Johnny Dollar. Ils imaginent le refrain et laissent volontairement des espaces pour Youssou N'Dour qui arrive le lendemain et apporte ses mélodies et sa manière très particulière de poser sa voix.

Le morceau est donc enregistré au studio de New York. Néné Cherry et Diouf Sondour écrivent les paroles, tandis que Cameron McVeigh et Johnny Dollar sont crédités pour la composition et la production. La chanson mélange trois langues, l'anglais, le français et le Wolof, créant un dialogue musical entre l'Afrique, l'Europe et la pop anglo-saxonne. Ça raconte quoi? Ça raconte les 7 premières secondes de la vie d'un nouveau-né. Quelques instants durant lesquels l'enfant ne connaît encore ni la haine, ni la violence, ni les préjugés transmis par la société. Néné Cherry avait proposé à Diouf Sondour d'écrire une chanson contre le racisme, même sans adopter un ton moralisateur. Ça donnera 7 Seconds. Qui vient clôturer ce top 3 de ce 24 juillet 1994.

0: Il est 9h.
1: Bonjour, un nouveau bilan dramatique dans l'incendie qui fait rage en Gironde et qui a parcouru 8700 hectares. La préfecture a ordonné l'évacuation complète de la presqu'île du Cap Ferré. L'incendie progresse encore sans amélioration notable selon les pompiers. Et puis un autre brasier dévore lui la forêt des Landes et les environs de Biscarrosse avec pour le moment 2500 hectares calcinés, 23 000 personnes évacuées. C'est dans ce contexte que la France a demandé l'aide de l'Europe et l'activation du mécanisme de protection civile de l'Union européenne. Des renforts aériens sont attendus rapidement, deux Canadair croates, deux Air Tractor portugais, deux hélicoptères lourds Black Hawk tchèques et slovaques. Plus de deux tiers des enfants de 10 à 14 ans soutiendraient l'interdiction des réseaux sociaux pour les moins de 15 ans. Ce sont les chiffres d'une étude de l'ARCOM publiée aujourd'hui. 69% d'entre eux jugent cette mesure positive. Réalisée début juin, cette enquête précède le vote du Parlement qui a adopté la loi mardi. Une restriction qui entrera officiellement en application pour rappel dès ce mois de septembre. Dans l'affaire du meurtre de Thomas Crépol, les juges d'instruction ont finalement retenu la circonstance aggravante de racisme contre l'ensemble des 14 mis en examen. Une qualification qui fait suite aux demandes des parties civiles qui ont souligné, je cite, des propos hostiles visant la race blanche et la nation française. Près de 13 millions de foyers fiscaux vont recevoir un remboursement d'impôts à partir d'aujourd'hui et jusqu'au 31 janvier. Attention aux tentatives d'arnaque par courriel ou SMS. Comme le rappelle le fisc, aucune démarche personnelle n'est requise pour percevoir ces sommes. Tempête sur le groupe Volkswagen. Le géant automobile allemand voit son bénéfice net s'effondrer de près de 33% au deuxième trimestre, tombant à 1,5 milliard d'euros en cause de l'explosion de la concurrence des marques chinoises sur leur marché local et à l'international. À bout de souffle, le constructeur a déjà acté 50 000 suppressions d'emplois et 50 000 autres pourraient suivre. Au Moyen-Orient, les États-Unis ont lancé une nouvelle série de frappes en Iran. Les alliés houthis ont eux rejoint le conflit, revendiquant des attaques en mer Rouge. Le prix du baril de pétrole monte au-dessus des 100 dollars. Enfin, sur le Tour de France, Richard Carapaz a remporté la 18e étape et Tadej Pogacar reste en jaune. Aujourd'hui, les coureurs enchaînent une nouvelle étape de montagne avec plus de 3000 mètres de dénivelé positif.
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0: Indochine avec le lac sur RCM. Allez, bonne matinée, il est 9h06.
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0: Et oui, déjà, 9h06, Vincent, pour vous accompagner jusqu'à 10h en direct en ce vendredi 24 juillet. J'ose espérer que vous êtes en forme, que vous êtes peut-être en vacances, sinon au boulot, enfin voilà, il faut faire tourner la boutique aussi, hein. Nous vous accompagnons, voilà, en musique, en info, en chronique. Pour l'info, c'est tout à l'heure, la revue de presse entre Lunéville et Saint-Dié à 9h30. 9h20, votre rendez-vous tourisme en Déodécie pour savoir quoi faire, notamment ce week-end. Et puis de la musique, beaucoup, beaucoup, beaucoup de musique. Nous avons Anne Debert, Zao, Matine Daman et tout de suite un petit retour au tout début des années 2000, voire fin des années 90 avec Louise Attaque. Et ce tube, Léa.
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0: Et c'est ça où à l'instant sur ASM avec le titre Tant de choses. Allez, bonne matinée, il est 9h20.
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0: Julie, bonjour.
2: Bonjour Vincent, bonjour à tous.
0: Allez, on est bientôt le week-end, alors beaucoup de choses à faire, à noter. On commence avec des marchés nocturnes, hein, c'est la saison.
2: Oui, tout à fait, c'est la saison des marchés nocturnes et ce soir, donc, je vous propose 3 marchés nocturnes. Donc, les nocturnes du Moulin à la chapelle de Vandruyères à partir de 18h. Le marché artisanal semi-nocturne à Raon-l'Étape à partir de 20h. Et le marché de Pierre-Percée à partir de 17h30. Donc tous ces marchés, c'est quand même une bonne occasion de découvrir les produits locaux et de faire de bonnes affaires. Donc n'hésitez pas à vous y rendre.
0: Et puis les Jardins de Calune proposent une soirée camping.
2: Oui, tout à fait. Les Jardins de Calune organisent une soirée camping au jardin. Donc ça, c'est pour samedi. Et donc, c'est une soirée au camping avec barbecue convivial, dessert, veillée autour d'une table et petit déjeuner gourmand. Les tentes sont fournies. Hein, vous allez y passer la nuit. Les inscriptions se font auprès des jardins, donc au 03 29 58 94 deux fois. Et pour des raisons de convivialité et de confort, ça va être limité à 20 personnes. Donc n'hésitez pas à vous inscrire.
0: Un cadre exceptionnel, hein, les Jardins de Calune, hein, si on connaît
2: pas. Ah oui, vraiment.
0: Autre cadre exceptionnel, c'est l'abbaye de Moyen-Moutier.
2: Oui, tout à fait, car toujours samedi, hein, sera organisé au jardin de l'abbaye de Moyen-Moutier à partir de 20h. Un moment rythmé avec le groupe Last Time pour un instant pop rock. Et donc ce concert sera suivi d'un marché nocturne avec possibilité de restauration sur place.
0: On termine notre point info avec une foire aux myrtilles, c'est ça?
2: Oui, c'est l'incontournable foire aux myrtilles à Fraise qui aura lieu dimanche de 10h à 18h. Donc là, cette foire, elle est vraiment incontournable parce qu'elle réunit une centaine d'exposants, rien que ça, avec des animations musicales, buvettes et restaurations et dégustations de tartes et beignets de myrtilles, bien sûr, toute la journée.
0: Eh oui, on aura tous la langue bleue.
2: Exactement, et les doigts aussi.
0: Et les doigts aussi, oui, c'est vrai. Parfait, on passe ce gros week-end et lundi, on enchaîne sur la semaine suivante. Voilà.
2: Voilà, très bien. Bon week-end à tous.
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0: 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Il est 9h30.
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0: La revue de presse de Lunéville à Saint-Dié avec Vosges Matin, Saint-Dié Info et l'Est Républicain. Selon nos confrères d'ici Lorraine, une filière de récolte illégale de myrtilles a été démantelée jeudi au Grand Ventron. Pour rappel, seule la cueillette familiale est autorisée dans la limite de 3 litres par jour et par personne. Elle doit être pratiquée de jour et sans peigne. Deux professionnels soupçonnés d'acheter les fruits récoltés illégalement ont également été visés par des perquisitions. Ces prélèvements illicites représentent un véritable pillage de plus de 90% des surfaces productives des landes à myrtilles, souligne l'Office français de la biodiversité. En 10 jours, la quasi-totalité des fruits avait disparu du Grand Ventron. Plusieurs milliers d'euros et un véhicule ont été saisis au cours de l'opération. La défense des myrtilles revêt une importance particulière pour préserver les ressources naturelles et offrir à la faune sauvage une ressource alimentaire durable. 4 sapeurs-pompiers vosgiens ont pris la route ce mercredi matin vers le sud de la France. Ils vont renforcer les secours mobilisés contre les feux de forêt, notamment à Pont-Aves, dans le Var. Depuis le début de la saison estivale, 60 sapeurs-pompiers vosgiens, 10 véhicules, ont rejoint les dispositifs de lutte contre les incendies dans les départements les plus touchés. La préfecture des Vosges rappelle que les mégots ne doivent jamais être jetés dans la nature ou par la fenêtre d'un véhicule. Les barbecues et les feux sont à proscrire à proximité des espaces boisés, tandis que les restrictions d'accès aux massifs forestiers doivent être respectées lorsqu'elles sont en vigueur. En cas de départ de feu, les secours doivent être appelés immédiatement au 18 ou au 112. À Raon l'étape, le Quai de la Victoire accueillera ce vendredi 24 juillet une nouvelle soirée mêlant marché artisanal, restauration et animation musicale. De 20h à 23h, les exposants accueilleront le public pour présenter leurs créations. Objets décoratifs, articles du quotidien, réalisations originales et produits gourmands. 8 artisans de la boutique des artisans de Raon participeront à cette soirée. Une offre de restauration, une dégustation d'escargots et une buvette seront proposées. À partir de 20h, le groupe The Clearwater se montera sur scène pour un concert hommage à Creedence Clearwater Revival. Les musiciens revisiteront les grands classiques du groupe américain. À partir de ce 24 juillet, le Pays du Lunévillois accueille Mobile en Santé, un dispositif itinérant de prévention et promotion en santé à destination de la ruralité. Cette expérimentation a pour ambition d'aller au-devant des habitants et travailleurs, notamment de ceux qui rencontrent des difficultés d'accès à la santé ou aux droits et aides en santé, en proposant gratuitement des actions de prévention au plus près de leur lieu de vie. À bord du camion, Franck, coordinateur du dispositif et travailleur social, accueillera les habitants, les informera et les accompagnera dans les démarches en lien avec les partenaires locaux. Cette première tournée de découverte permettra de faire connaître le dispositif et de rencontrer les habitants. Le camion reviendra plusieurs fois dans les communes tout au long de l'expérimentation afin d'assurer un accompagnement dans la durée. Il sera le vendredi 31 juillet à Baccara de 9h à midi et le 6 août de 14h à 17h, également à Azraï le vendredi 7 août de 9h à midi. À Lunéville, la 3e édition de Niedor Street se déroulera du 27 au 29 juillet. Chaque après-midi, de 14h à 17h au gymnase Léo Lagrange. Pendant 3 jours, les participants pourront découvrir différentes disciplines. Le lundi sera consacré au hip-hop et à la culture urbaine. Le mardi, aux arts du cirque, avant une après-midi futsal le mercredi. De nombreux ateliers ludiques et informatifs seront également proposés autour de la prévention, de l'insertion, de la formation, du service militaire volontaire ou encore de la réparation de vélos. Des jeux et différents parcours compléteront le programme. L'événement est gratuit et ouvert à tous. C'est la fin de votre revue de presse locale que vous pourrez relire en ligne sur nos réseaux sociaux et applications mobiles gratuites. 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

0: Il est 10h.
1: Bonjour, un nouveau bilan dramatique dans l'incendie qui fait rage en Gironde et qui a parcouru 8700 hectares. La préfecture a ordonné l'évacuation complète de la presqu'île du Cap Ferré. L'incendie progresse encore sans amélioration notable selon les pompiers. Et puis un autre brasier dévore lui la forêt des Landes et les environs de Biscarrosse avec pour le moment 2500 hectares calcinés et 23 000 personnes évacuées. C'est dans ce contexte que la France a demandé l'aide de l'Europe et l'activation du mécanisme de protection civile de l'Union Européenne. Des renforts aériens sont attendus rapidement, deux Canadair croates, deux Air Tractor portugais, deux hélicoptères lourds Black Hawk tchèques et slovaques. Plus de deux tiers des enfants de 10 à 14 ans soutiendraient l'interdiction des réseaux sociaux pour les moins de 15 ans. Ce sont les chiffres d'une étude de l'ARCOM publiée aujourd'hui. 69% d'entre eux jugent cette mesure positive. Réalisée début juin, cette enquête précède le vote du Parlement qui a adopté la loi mardi. Une restriction qui entrera officiellement en application pour rappel dès ce mois de septembre. Dans l'affaire du meurtre de Thomas Crépol, les juges d'instruction ont finalement retenu la circonstance aggravante de racisme contre l'ensemble des 14 mis en examen. Une qualification qui fait suite aux demandes des parties civiles qui ont souligné, je cite, des propos hostiles visant la race blanche et la nation française. Près de 13 millions de foyers fiscaux vont recevoir un remboursement d'impôts à partir d'aujourd'hui et jusqu'au 31 janvier. Attention aux tentatives d'arnaque par courriel ou SMS. Comme le rappelle le fisc, aucune démarche personnelle n'est requise pour percevoir ces sommes. Tempête sur le groupe Volkswagen. Le géant automobile allemand voit son bénéfice net s'effondrer de près de 33% au deuxième trimestre, tombant à 1,5 milliard d'euros en cause de l'explosion de la concurrence des marques chinoises sur leur marché local et à l'international. À bout de souffle, le constructeur a déjà acté 50 000 suppressions d'emplois et 50 000 autres pourraient suivre. Au Moyen-Orient, les États-Unis ont lancé une nouvelle série de frappes en Iran. Les alliés houthis ont eux rejoint le conflit, revendiquant des attaques en mer Rouge. Le prix du baril de pétrole monte au-dessus des 100 dollars. Enfin, sur le Tour de France, Richard Carapaz a remporté la 18e étape et Tadej Pogacar reste en jaune. Aujourd'hui, les coureurs enchaînent une nouvelle étape de montagne avec plus de 3 000 mètres de dénivelé positif.

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0: 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Il est 10h30.
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0: La revue de presse de Lunéville à Saint-Dié avec Vosges Matin, Saint-Dié Info et Les Stories Publiques. Selon nos confrères d'ici Lorraine, une filière de récolte illégale de myrtilles a été démantelée jeudi au Grand Ventron. Pour rappel, seule la cueillette familiale est autorisée dans la limite de 3 litres par jour et par personne. Elle doit être pratiquée de jour et sans peigne. Deux professionnels soupçonnés d'acheter les fruits récoltés illégalement ont également été visés par des perquisitions. Ces prélèvements illicites représentent un véritable pillage de plus de 90% des surfaces productives des landes à myrtilles, souligne l'Office français de la biodiversité. En 10 jours, la quasi-totalité des fruits avait disparu du Grand Ventron. Plusieurs milliers d'euros et un véhicule ont été saisis au cours de l'opération. La défense des myrtilles revêt une importance particulière pour préserver les ressources naturelles et offrir à la faune sauvage une ressource alimentaire durable. 4 sapeurs-pompiers vosgiens ont pris la route ce mercredi matin vers le sud de la France. Ils vont renforcer les secours mobilisés contre les feux de forêt, notamment à Pont-Aves, dans le Var. Depuis le début de la saison estivale, 60 sapeurs-pompiers vosgiens, 10 véhicules ont rejoint les dispositifs de lutte contre les incendies dans les départements les plus touchés. La préfecture des Vosges rappelle que les mégots ne doivent jamais être jetés dans la nature ou par la fenêtre d'un véhicule. Les barbecues et les feux sont à proscrire à proximité des espaces boisés, tandis que les restrictions d'accès aux massifs forestiers doivent être respectées lorsqu'elles sont en vigueur. En cas de départ de feu, les secours doivent être appelés immédiatement au 18 ou au 112. À Raon-l'Étape, le Quai de la Victoire accueillera ce vendredi 24 juillet une nouvelle soirée mêlant marché artisanal, restauration et animation musicale. De 20h à 23h, les exposants accueilleront le public pour présenter leurs créations. Objets décoratifs, articles du quotidien, réalisations originales et produits gourmands. 8 artisans de la boutique des artisans de Raon participeront à cette soirée. Une offre de restauration, une dégustation d'escargots et une buvette seront proposées. À partir de 20h, le groupe de Clearwater se montera sur scène pour un concert hommage à Creedence Clearwater Revival. Les musiciens revisiteront les grands classiques du groupe américain. À partir de ce 24 juillet, le Pays du Lunévillois accueille Mobile en Santé, un dispositif itinérant de prévention et promotion en santé à destination de la ruralité. Cette expérimentation a pour ambition d'aller au-devant des habitants et travailleurs, notamment de ceux qui rencontrent des difficultés d'accès à la santé ou aux droits et aides en santé, en proposant gratuitement des actions de prévention au plus près de leur lieu de vie. À bord du camion, Franck, coordinateur du dispositif et travailleur social, accueillera les habitants, les informera, les accompagnera dans les démarches en lien avec les partenaires locaux. Cette première tournée de découverte permettra de faire connaître le dispositif et de rencontrer les habitants. Le camion reviendra plusieurs fois dans les communes tout au long de l'expérimentation afin d'assurer un accompagnement dans la durée. Il sera le vendredi 31 juillet à Baccara de 9h à midi et le 6 août de 14h à 17h, également à Azraï le vendredi 7 août de 9h à midi. À Lunéville, la 3e édition de Nieder Street se déroulera du 27 au 29 juillet, chaque après-midi de 14h à 17h au gymnase Léo Lagrange. Pendant 3 jours, les participants pourront découvrir différentes disciplines. Le lundi sera consacré au hip-hop et à la culture urbaine. Le mardi aux arts du cirque, avant une après-midi futsal le mercredi. De nombreux ateliers ludiques et informatifs seront également proposés autour de la prévention, de l'insertion, de la formation, du service militaire volontaire ou encore de la réparation de vélos. Des jeux et différents parcours compléteront le programme. L'événement est gratuit et ouvert à tous. C'est la fin de votre revue de presse locale que vous pourrez relire en ligne sur nos réseaux sociaux et applications mobiles gratuites. 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

0: Il est 11h.
1: Bonjour, un nouveau bilan dramatique dans l'incendie qui fait rage en Gironde et qui a parcouru 8700 hectares. La préfecture a ordonné l'évacuation complète de la presqu'île du Cap Ferret. L'incendie progresse encore sans amélioration notable selon les pompiers. Et puis un autre brasier dévore lui la forêt des Landes et les environs de Biscarrosse avec pour le moment 2500 hectares calcinés et 23 000 personnes évacuées. C'est dans ce contexte que la France a demandé l'aide de l'Europe et l'activation du mécanisme de protection civile de l'Union Européenne. Des renforts aériens sont attendus rapidement, deux canadairs croates, deux air tracteurs portugais, deux hélicoptères lourds Black Hawk tchèques et slovaques. Plus de deux tiers des enfants de 10 à 14 ans soutiendraient l'interdiction des réseaux sociaux pour les moins de 15 ans. Ce sont les chiffres d'une étude de l'ARCOM publiée aujourd'hui. 69% d'entre eux jugent cette mesure positive. Réalisée début juin, cette enquête précède le vote du Parlement qui a adopté la loi mardi. Une restriction qui entrera officiellement en application pour rappel dès ce mois de septembre. Dans l'affaire du meurtre de Thomas Crépol, les juges d'instruction ont finalement retenu la circonstance aggravante de racisme contre l'ensemble des 14 mis en examen. Une qualification qui fait suite aux demandes des parties civiles qui ont souligné, je cite, des propos hostiles visant la race blanche et la nation française. Près de 13 millions de foyers fiscaux vont recevoir un remboursement d'impôts à partir d'aujourd'hui et jusqu'au 31 janvier. Attention aux tentatives d'arnaque par courriel ou SMS. Comme le rappelle le fisc, aucune démarche personnelle n'est requise pour percevoir ces sommes. Tempête sur le groupe Volkswagen. Le géant automobile allemand voit son bénéfice net s'effondrer de près de 33% au deuxième trimestre, tombant à 1,5 milliards d'euros, en cause l'explosion de la concurrence des marques chinoises sur leur marché local et à l'international. À bout de souffle, le constructeur a déjà acté 50 000 suppressions d'emplois et 50 000 autres pourraient suivre. Au Moyen-Orient, les États-Unis ont lancé une nouvelle série de frappes en Iran. Les alliés houthis ont eux rejoint le conflit, revendiquant des attaques en mer Rouge. Le prix du baril de pétrole monte au-dessus des 100 dollars. Enfin, sur le Tour de France, Richard Carapaz a remporté la 18e étape et Tadej Pogacar reste en jaune. Aujourd'hui, les coureurs enchaînent une nouvelle étape de montagne avec plus de 3 000 mètres de dénivelé positif.

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0: La revue de presse de Lunéville à Saint-Dié avec Vosges Matin, Saint-Dié Info et l'Estor Républicain. Selon nos confrères d'ICI Lorraine, une filière de récolte illégale de myrtilles a été démantelée jeudi au Grand Ventron. Pour rappel, seule la cueillette familiale est autorisée dans la limite de 3 litres par jour et par personne. Elle doit être pratiquée de jour et sans peigne. Deux professionnels soupçonnés d'acheter les fruits récoltés illégalement ont également été visés par des perquisitions. Ces prélèvements illicites représentent un véritable pillage de plus de 90% des surfaces productives des Landes à myrtilles, souligne l'Office français de la biodiversité. En 10 jours, la quasi-totalité des fruits avait disparu du Grand Ventron. Plusieurs milliers d'euros et un véhicule ont été saisis au cours de l'opération. La défense des myrtilles revêt une importance particulière pour préserver les ressources naturelles et offrir à la faune sauvage une ressource alimentaire durable. Quatre sapeurs-pompiers vosgiens ont pris la route ce mercredi matin vers le sud de la France. Ils vont renforcer les secours mobilisés contre les feux de forêt, notamment à Pont-Aves dans le Var. Depuis le début de la saison estivale, 60 sapeurs-pompiers vosgiens, 10 véhicules ont rejoint les dispositifs de lutte contre les incendies dans les départements les plus touchés. La préfecture des Vosges rappelle que les mégots ne doivent jamais être jetés dans la nature ou par la fenêtre d'un véhicule. Les barbecues et les feux sont à proscrire à proximité des espaces boisés, tandis que les restrictions d'accès aux massifs forestiers doivent être respectées lorsqu'elles sont en vigueur. En cas de départ de feu, les secours doivent être appelés immédiatement au 18 ou au 112. À Raon-l'Étape, le Quai de la Victoire accueillera ce vendredi 24 juillet une nouvelle soirée mêlant marché artisanal, restauration et animation musicale. De 20h à 23h, les exposants accueilleront le public pour présenter leurs créations. Objets décoratifs, articles du quotidien, réalisations originales et produits gourmands. 8 artisans de la boutique des artisans de Raon participeront à cette soirée. Une offre de restauration, une dégustation d'escargots et une buvette seront proposées. À partir de 20h, le groupe de Clearwater se montera sur scène pour un concert hommage à Creedence Clearwater Revival. Les musiciens revisiteront les grands classiques du groupe américain. À partir de ce 24 juillet, le Pays du Lunévillois accueille Mobile en Santé, un dispositif itinérant de prévention et promotion en santé à destination de la ruralité. Cette expérimentation a pour ambition d'aller au-devant des habitants et travailleurs, notamment de ceux qui rencontrent des difficultés d'accès à la santé ou aux droits et aides en santé, en proposant gratuitement des actions de prévention au plus près de leur lieu de vie. À bord du camion, Franck, coordinateur du dispositif et travailleur social, accueillera les habitants, les informera, les accompagnera dans les démarches en lien avec les partenaires locaux. Cette première tournée de découverte permettra de faire connaître le dispositif et de rencontrer les habitants. Le camion reviendra plusieurs fois dans les communes tout au long de l'expérimentation afin d'assurer un accompagnement dans la durée. Il sera le vendredi 31 juillet à Baccara de 9h à midi et le 6 août de 14h à 17h, également à Azraï le vendredi 7 août de 9h à midi. À Lunéville, la troisième édition de Nieder Street se déroulera du 27 au 29 juillet. Chaque après-midi, de 14h à 17h, au gymnase Léo Lagrange. Pendant 3 jours, les participants pourront découvrir différentes disciplines. Le lundi sera consacré au hip-hop et à la culture urbaine. Le mardi, aux arts du cirque, avant une après-midi futsal le mercredi. De nombreux ateliers ludiques et informatifs seront également proposés autour de la prévention, de l'insertion, de la formation, du service militaire volontaire ou encore de la réparation de vélos. Des jeux et différents parcours compléteront le programme. L'événement est gratuit et ouvert à tous. C'est la fin de votre revue de presse locale que vous pourrez relire en ligne sur nos réseaux sociaux et applications mobiles gratuites. 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

sont mobilisés. Emmanuel Macron a annoncé dans la nuit l'arrivée de renforts venus de l'Union européenne, essentiellement des renforts aériens. Un autre incendie a été déclenché par un véhicule jeudi près de Biscarrosse dans les Landes et il a rapidement parcouru plus de 2500 hectares jusqu'aux portes de la ville, ce qui a conduit là aussi à l'évacuation de milliers de personnes. Plus globalement, ce vendredi, ce sont 32 feux qui sont en cours dans l'Hexagone. Autre sujet d'inquiétude, les noyades. En France, les autorités en ont recensé 274 mortels entre le 1er mai et le 15 juillet. C'est 33 de plus que l'année dernière. À noter également que 4 noyades mortelles sur 5 ont eu lieu lors des jours de vigilance canicule. Si vous êtes propriétaire, vous allez bientôt recevoir les avis de taxes foncières avec à la clé une nouvelle hausse pour des millions de Français. En cause, la revalorisation annuelle des valeurs locatives cadastrales. Ces valeurs sont calculées chaque année en fonction de l'évolution de l'indice des prix à la consommation harmonisé constaté par l'INSEE. Côté bonne nouvelle en revanche, 12,6 millions de foyers fiscaux vont recevoir un remboursement d'impôts à partir d'aujourd'hui jusqu'au 31 juillet. Attention aux tentatives d'arnaque par courriel ou SMS. Le fisc rappelle qu'aucune démarche personnelle n'est requise pour percevoir ces sommes. Du monde attendu sur les routes en ce dernier week-end du mois de juillet, le premier grand week-end de chasse et croisée. Bison futé voit orange aujourd'hui dans le sens des départs et rouge en Île-de-France et sur le pourtour méditerranéen. Ce sera rouge demain dans tout l'Hexagone. Avant même l'entrée en vigueur des nouveaux droits de douane imposés par les États-Unis à une soixantaine de pays, l'Australie, le Japon et la Nouvelle-Zélande, trois alliés des États-Unis en Asie, ont vivement dénoncé ces nouvelles barrières tarifaires. Sur le Tour de France, Richard Carapaz a remporté la 18e étape hier. Tadej Pogacar est toujours en jaune.

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0: Il est 13h.
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2: Bonjour à tous, c'est le feu le plus important de la saison. En Gironde, il a parcouru plus de 10 000 hectares au nord du bassin d'Arcachon et provoqué l'évacuation de milliers de personnes. 800 pompiers sont mobilisés. Emmanuel Macron a annoncé dans la nuit l'arrivée.

0: lors des jours de vigilance canicule. Si vous êtes propriétaire, vous allez bientôt recevoir les avis de taxes foncières avec à la clé une nouvelle hausse pour des millions de Français. En cause, la revalorisation annuelle des valeurs locatives cadastrales. Ces valeurs sont calculées chaque année en fonction de l'évolution de l'indice des prix à la consommation harmonisé constaté par l'INSEE. Côté bonne nouvelle, en revanche, 12,6 millions de foyers fiscaux vont recevoir un remboursement d'impôts à partir d'aujourd'hui jusqu'au 31 juillet. Attention aux tentatives d'arnaque par courriel ou SMS. Le fisc rappelle qu'aucune démarche personnelle n'est requise pour percevoir ces sommes. Du monde attendu sur les routes en ce dernier week-end du mois de juillet, le premier grand week-end de chasse et croisée. Bison futé voit orange aujourd'hui dans le sens des départs et rouge en Île-de-France et sur le pourtour méditerranéen. Ce sera rouge demain dans tout l'Hexagone. Avant même l'entrée en vigueur des nouveaux droits de douane imposés par les États-Unis à une soixantaine de pays, l'Australie, le Japon et la Nouvelle-Zélande, trois alliés des États-Unis en Asie, ont vivement dénoncé ces nouvelles barrières tarifaires. Sur le Tour de France, Richard Carapaz a remporté la 18e étape hier. Tadej Pogacar est toujours en jaune.
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2: Bonjour à tous, c'est le feu le plus important de la saison. En Gironde, il a parcouru plus de 10 000 hectares au nord du bassin d'Arcachon et provoqué l'évacuation de milliers de personnes. 800 pompiers sont mobilisés. Emmanuel Macron a annoncé dans la nuit l'arrivée de renforts venus de l'Union européenne, essentiellement des renforts aériens. Un autre incendie a été déclenché par un véhicule jeudi près de Biscarrosse dans les Landes et il a rapidement parcouru plus de 2500 hectares jusqu'aux portes de la ville, ce qui a conduit là aussi à l'évacuation de milliers de personnes. Plus globalement, ce vendredi, ce sont 32 feux qui sont en cours dans l'Hexagone. Autre sujet d'inquiétude, les noyades. En France, les autorités en ont recensé 274 mortels entre le 1er mai et le 15 juillet. C'est 33 de plus que l'année dernière. À noter également que 4 noyades mortelles sur 5 ont eu lieu lors des jours de vigilance canicule. Si vous êtes

personnelle n'est requise pour percevoir ces sommes. Du monde attendu sur les routes en ce dernier week-end du mois de juillet, le premier grand week-end de chasse et croisée. Bison futé voit orange aujourd'hui dans le sens des départs et rouge en Île-de-France et sur le pourtour méditerranéen. Ce sera rouge demain dans tout l'Hexagone. Avant même l'entrée en vigueur des nouveaux droits de douane imposés par les États-Unis à une soixantaine de pays, l'Australie, le Japon et la Nouvelle-Zélande, trois alliés des États-Unis en Asie, ont vivement dénoncé ces nouvelles barrières tarifaires. Sur le Tour de France, Richard Carapaz a remporté la 18e étape hier. Tadej Pogacar est toujours en jaune.

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0: Il est 15h.
1: Bonjour à tous, c'est le feu le plus important de la saison. En Gironde, il a parcouru plus de 10 000 hectares au nord du bassin d'Arcachon et provoqué l'évacuation de milliers de personnes. 800 pompiers sont mobilisés. Emmanuel Macron a annoncé dans la nuit l'arrivée de renforts venus de l'Union européenne, essentiellement des renforts aériens. Un autre incendie a été déclenché par un véhicule jeudi près de Biscarrosse dans les Landes et il a rapidement parcouru plus de 2500 hectares jusqu'aux portes de la ville, ce qui a conduit là aussi à l'évacuation de milliers de personnes. Plus globalement, ce vendredi, ce sont 32 feux qui sont en cours dans l'Hexagone. Autre sujet d'inquiétude, les noyades. En France, les autorités en ont recensé 274 mortels entre le 1er mai et le 15 juillet. C'est 33 de plus que l'année dernière. À noter également que 4 noyades mortelles sur 5 ont eu lieu lors des jours de vigilance canicule. Si vous êtes propriétaire, vous allez bientôt recevoir les avis de taxes foncières avec à la clé une nouvelle hausse pour des millions de Français. En cause, la revalorisation annuelle des valeurs locatives et cadastrales. Ces valeurs sont calculées chaque année en fonction de l'évolution de l'indice des prix à la consommation harmonisé constaté par l'INSEE. Côté bonne nouvelle, en revanche, 12,6 millions de foyers fiscaux vont recevoir un remboursement d'impôts à partir d'aujourd'hui jusqu'au 31 juillet. Attention aux tentatives d'arnaque par courriel ou SMS. Le fisc rappelle qu'aucune démarche personnelle n'est requise pour percevoir ces sommes. Du monde attendu sur les routes en ce dernier week-end du mois de

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0: Il est 16h.
1: Bonjour à tous, un feu XXL et vorace, les adjectifs utilisés par la préfète de Gironde pour évoquer l'incendie qui dévore une partie du département à hauteur du bassin d'Arcachon. Les flammes ont parcouru plus de 10 000 hectares, 1000 sapeurs-pompiers sont mobilisés. Le dispositif va être renforcé dans la journée. Autre feu dans les Landes, cette fois à Biscarrosse, plus de 2500 hectares parcourus par les flammes. Un incendie d'une intensité exceptionnelle selon le préfet. Le feu a touché des zones artisanales, des zones commerciales ainsi que des habitations. 550 pompiers. Les pompiers sont engagés, épaulés par des renforts aériens. Les écologistes et la France insoumise saisissent le Conseil constitutionnel au sujet de la loi d'urgence agricole votée mardi. Ils contestent en particulier la réintroduction de deux pesticides, une mesure qui, selon les deux parties, ne présente pas de lien, même indirect, avec le projet de loi initial. Autre point contesté dans cette loi, le doublement des volumes de stockage d'eau pour les usages agricoles d'ici 2035. Pas de certitude sur les causes de la mort de Daniel Siad en début de semaine. L'autopsie n'a pas mis en évidence de cause immédiate du décès, il n'a pas trouvé trace de violence récente. De nouvelles analyses vont être diligentées par le parquet de Nanterre, notamment des analyses toxicologiques. Daniel Siad était soupçonné d'être le rabatteur du criminel sexuel américain Jeffrey Epstein. Il était lui-même accusé de viol et de violence sexuelle. Dans l'actualité également, le groupe Gibert, premier réseau de librairies indépendantes, annonce envisager la suppression de 84 postes sur 500 d'ici la fin de l'année. Le groupe est placé en redressement judiciaire depuis avril. Le foot, un nouveau sélectionneur pour l'Allemagne, Jürgen Klopp a été officiellement nommé à la tête de la Mannschaft. On ne l'a plus vu sur un banc depuis son départ de Liverpool il y a 2 ans. Sa mission, relever une sélection allemande dans le doute après son élimination en 16e de finale de la Coupe du Monde par le Paraguay. Et puis, une nouvelle journée de départ en vacances du monde sur les routes. Bison futé voit rouge aujourd'hui dans le sud-ouest et le nord-est. C'est orange partout ailleurs. Demain, la situation sera encore plus compliquée. Toute la France sera en rouge. La circulation s'annonce très dense sur les routes de la côte normande, de la façade atlantique, mais aussi de l'arc méditerranéen.
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0: Aujourd'hui, 24 juillet, nous fêtons les Christine et que des chanteurs-chanteuses. Yves Duteil est fêté 77 ans. Il a grandi auprès de son père, employé de bureau, et de sa mère, bijoutière. Il se passionne dès son plus jeune âge pour la musique et apprend pendant une dizaine d'années le piano et l'orgue. Lorsqu'il atteint l'adolescence, il se tourne vers le chant et la guitare. En 77, paraît La Tarentelle, troisième disque dont est issue la chanson « Prendre un enfant ». Élu plus belle chanson du siècle en 88. En 83, il signe Statut d'Ivoire. En 85, La Langue de chez nous se voit décerner l'insigne de chevalier des arts et des lettres. Hervé Villard fête ses 80 ans, né René Villard, chanteur français, né à Paris. Il a connu un grand succès dans les années 60 avec sa chanson emblématique Caprice est fini, sortie en 65, rapidement devenu un classique de la chanson française. Il a vendu des millions de disques à travers le monde et son répertoire inclut de nombreux autres succès comme « Fais la rire » et « Nous ». Outre sa carrière musicale, il a publié plusieurs ouvrages autobiographiques où il partage des aspects intimes de sa vie et de sa carrière. Et puis elle a 57 ans, c'est J-Lo, Jennifer Lopez, d'origine portoricaine. Elle est née à New York après avoir financé elle-même ses cours de chant et de danse. Elle débute comme danseuse dans des spectacles en boîte de nuit ou pour Janet Jackson. Sa carrière au cinéma décolle aussi avec Money Twain, Hors d'atteinte, Sa mère ou moi, ou Les oubliés, ou Le plan B. Depuis 99, elle s'illustre aussi comme chanteuse et avec succès. On clôture l'éphéméride du jour avec l'un de ses plus gros succès avec Pitbull, c'est On the Floor.

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1: La revue de presse de Lunéville à Saint-Dié avec Vosges Matin, Saint-Dié Info et Les Stories Publiques. Selon nos confrères d'ici Lorraine, une filière de récolte illégale de myrtilles a été démantelée jeudi au Grand Ventron. Pour rappel, seule la cueillette familiale est autorisée dans la limite de 3 litres par jour et par personne. Elle doit être pratiquée de jour et sans peigne. Deux professionnels soupçonnés d'acheter les fruits récoltés illégalement ont également été visés par des perquisitions. Ces prélèvements illicites représentent un véritable pillage de plus de 90% des surfaces productives des landes à myrtilles, souligne l'Office français de la biodiversité. En 10 jours, la quasi-totalité des fruits avait disparu du Grand Ventron. Plusieurs milliers d'euros et un véhicule ont été saisis au cours de l'opération. La défense des myrtilles revêt une importance particulière pour préserver les ressources naturelles et offrir à la faune sauvage une ressource alimentaire durable. 4 sapeurs-pompiers vosgiens ont pris la route ce mercredi matin vers le sud de la France. Ils vont renforcer les secours mobilisés contre les feux de forêt, notamment à Pont-Aves, dans le Var. Depuis le début de la saison estivale, 60 sapeurs-pompiers vosgiens, 10 véhicules, ont rejoint les dispositifs de lutte contre les incendies dans les départements les plus touchés. La préfecture des Vosges rappelle que les mégots ne doivent jamais être jetés dans la nature ou par la fenêtre d'un véhicule. Les barbecues et les feux sont à proscrire à proximité des espaces boisés, tandis que les restrictions d'accès aux massifs forestiers doivent être respectées lorsqu'elles sont en vigueur. En cas de départ de feu, les secours doivent être appelés immédiatement au 18 ou au 112. À Raon-l'Étape, le Quai de la Victoire accueillera ce vendredi 24 juillet une nouvelle soirée mêlant marché artisanal, restauration et animation musicale. De 20h à 23h, les exposants accueilleront le public pour présenter leurs créations. Objets décoratifs, articles du quotidien, réalisations originales et produits gourmands. 8 artisans de la boutique des artisans de Raon participeront à cette soirée. Une offre de restauration, une dégustation d'escargots et une buvette seront proposées. À partir de 20h, le groupe The Clearwaters se montera sur scène pour un concert hommage à Creedence Clearwater Revival. Les musiciens revisiteront les grands classiques du groupe américain. À partir de ce 24 juillet, le Pays du Lunévillois accueille Mobile en Santé, un dispositif itinérant de prévention et promotion en santé à destination de la ruralité. Cette expérimentation a pour ambition d'aller au-devant des habitants et travailleurs, notamment de ceux qui rencontrent des difficultés d'accès à la santé ou aux droits et aides en santé, en proposant gratuitement des actions de prévention au plus près de leur lieu de vie. À bord du camion, Franck, coordinateur du dispositif et travailleur social, accueillera les habitants, les informera, les accompagnera dans les démarches en lien avec les partenaires locaux. Cette première tournée de découverte permettra de faire connaître le dispositif et de rencontrer les habitants. Le camion reviendra plusieurs fois dans les communes tout au long de l'expérimentation afin d'assurer un accompagnement dans la durée. Il sera le vendredi 31 juillet à Baccara de 9h à midi et le 6 août de 14h à 17h, également à Azraï le vendredi 7 août de 9h à midi. À Lunéville, la troisième édition de Nieder Street se déroulera du 27 au 29 juillet. Chaque après-midi, de 14h à 17h au gymnase Léo Lagrange. Pendant 3 jours, les participants pourront découvrir différentes disciplines. Le lundi sera consacré au hip-hop et à la culture urbaine. Le mardi, aux arts du cirque, avant une après-midi futsal le mercredi. De nombreux ateliers ludiques et informatifs seront également proposés autour de la prévention, de l'insertion, de la formation, du service militaire volontaire ou encore de la réparation de vélos. Des jeux et différents parcours compléteront le programme. L'événement est gratuit et ouvert à tous. 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

0: Vous écoutez le 16-18 et c'est Vincent, il est 16h40.
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0: Julie, bonjour.
2: Bonjour Vincent, bonjour à tous.
0: Allez, on est bientôt le week-end, alors beaucoup de choses à faire, à noter. On commence avec des marchés nocturnes, hein, c'est la saison.
2: Oui, tout à fait, c'est la saison des marchés nocturnes et ce soir, donc, je vous propose 3 marchés nocturnes. Donc, les nocturnes du Moulin à la chapelle de Vambruyère à partir de 18h. Le marché artisanal semi-nocturne à Raon-l'Étape à partir de 20h. Et le marché de Pierre-Percé à partir de 17h30. Donc, tous ces marchés, c'est quand même une bonne occasion de découvrir les produits locaux et de faire de bonnes affaires. Donc, n'hésitez pas à vous y rendre.
0: Et puis, les Jardins de Calune proposent une soirée camping.
2: Oui, tout à fait. Les Jardins de Calune organisent une soirée camping au jardin. Donc, ça, c'est pour samedi. Et donc, c'est une soirée au camping avec barbecue convivial, dessert, veillée autour d'une table et petit déjeuner gourmand. Les tentes sont fournies. Hein, vous allez y passer la nuit. Les inscriptions se font auprès des jardins, donc au 03 29 58 94 deux fois. Et pour des raisons de convivialité et de confort, ça va être limité à 20 personnes. Donc n'hésitez pas à vous inscrire.
0: Un cadre exceptionnel, hein, les Jardins de Calune, hein, si on connaît
2: pas. Ah oui, vraiment.
0: Autre cadre exceptionnel, c'est l'abbaye de Moyen-Moutier.
2: Oui, tout à fait, car toujours samedi, hein, sera organisé au jardin de l'abbaye de Moyen-Moutier à partir de 20h. Un moment rythmé avec le groupe Last Time pour un instant pop-rock. Et donc, ce concert sera suivi d'un marché nocturne avec possibilité de restauration sur place.
0: On termine notre point info avec une foire aux myrtilles, c'est ça ?
2: Oui, c'est l'incontournable foire aux myrtilles à Fraise qui aura lieu dimanche de 10h à 18h. Donc là, cette foire, elle est vraiment incontournable parce qu'elle réunit une centaine d'exposants, rien que ça, avec des animations musicales, buvettes et restaurations et dégustations de tartes et beignets de myrtilles, bien sûr, toute la journée.
0: Eh oui, on aura tous la langue bleue.
2: Exactement, et les doigts aussi.
0: Et les doigts aussi, oui, c'est vrai. Parfait, on passe ce gros week-end et lundi, on enchaîne sur la semaine suivante. Voilà.
2: Voilà, très bien. Bon week-end à tous.
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0: Il est 17h.
1: Bonjour à tous, un feu XXL et vorace, les adjectifs utilisés par la préfète de Gironde pour évoquer l'incendie qui dévore une partie du département à hauteur du bassin d'Arcachon. Les flammes ont parcouru plus de 10 000 hectares, 1000 sapeurs-pompiers sont mobilisés. Le dispositif va être renforcé dans la journée. Autre feu dans les Landes, cette fois à Biscarrosse, plus de 2500 hectares parcourus par les flammes. Un incendie d'une intensité exceptionnelle selon le préfet. Le feu a touché des zones artisanales, des zones commerciales ainsi que des habitations. 550 pompiers sont engagés, épaulés par des renforts aériens. Les écologistes et la France insoumise saisissent le Conseil constitutionnel au sujet de la loi d'urgence agricole votée mardi. Ils contestent en particulier la réintroduction de deux pesticides, une mesure qui, selon les deux parties, ne présente pas de lien, même indirect, avec le projet de loi initial. Autre point contesté dans cette loi, le doublement des volumes de stockage d'eau pour les usages agricoles d'ici 2035. Pas de certitude sur les causes de la mort de Daniel Siad en début de semaine. L'autopsie n'a pas mis en évidence de cause immédiate du décès. Qui n'a pas trouvé trace de violence récente. De nouvelles analyses vont être diligentées par le parquet de Nanterre, notamment des analyses toxicologiques. Daniel Siad était soupçonné d'être le rabatteur du criminel sexuel américain Jeffrey Epstein. Il était lui-même accusé de viol et de violence sexuelle. Dans l'actualité également, le groupe Gibert, premier réseau de librairies indépendantes, annonce envisager la suppression de 84 postes sur 500 d'ici la fin de l'année. Le groupe est placé en redressement judiciaire depuis avril. Le foot, un nouveau sélectionneur pour l'Allemagne, Jürgen Klopp, a été officiellement nommé à la tête de la Mannschaft. On ne l'a plus vu sur un banc depuis son départ de Liverpool il y a 2 ans. Sa mission, relever une sélection allemande dans le doute après son élimination en 16e de finale de la Coupe du Monde par le Paraguay. Et puis, une nouvelle journée de départ en vacances du monde sur les routes. Bison futé voie rouge aujourd'hui dans le sud-ouest et le nord-est. C'est orange partout ailleurs. Demain, la situation sera encore plus compliquée. Toute la France sera en rouge. La circulation s'annonce très dense sur les routes de la côte normande, de la façade atlantique, mais aussi de l'arc méditerranéen.
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0: Et oui, retour sur le top 3 cette semaine. J'ai décidé de vous ramener en 1994, 24 juillet 1994. En troisième position, eh ben, elles étaient en haut de l'affiche à ce moment-là. C'est Ace of Base avec Don't Turn Around. Don't turn around.

c'est pas une chanson originale, hein, Death of Base. Elle est d'abord enregistrée par Tina Turner en 86, mais en face B du single Typical Male. Imaginez quand même ça par Tina Turner. Bah écoutez, ça donne ça.

différent, hein, c'est du Tina Turner, quoi. Et puis, 2 ans plus tard, après Tina Turner, le groupe de reggae britannique Aswad la transforme en tube et décroche la première place au Royaume-Uni.

Après le succès européen d'Apination, Cliff Davis souhaite ajouter de nouveaux titres à la version américaine de l'album, rebaptisé The Shine. Il pousse donc la formation à reprendre ce titre, Don't Turn Around, en s'inspirant surtout de cet arrangement reggae d'Aswad et qu'on effectivement retrouve très bien dans la version Death of Base. Sortie en 1994, cette version atteindra la 4e place aux États-Unis, première place au Canada et top 10 dans de nombreux pays comme la France. Deuxième position, c'est décidément reggae en cet été 94.

Baby, I Love Your Way est à l'origine d'une chanson de Peter Frampton, écrite en 75 aux Bahamas. Sa première version studio passe relativement inaperçue avant que l'interprétation publiée sur l'album From Tom Come Alive ne la transforme en classique. Et ça donnait ça.

C'est là qu'on voit la force des arrangements. On change complètement des musiques, des paroles, toute autre ambiance. En 94, le groupe américain Big Mountain donc reprend ce titre en lui donnant cette couleur reggae pop très estivale, rythme chaloupé, guitare légère, voix chaleureuse de Kino McQueen. Cette version est choisie pour la bande originale du film Reality Bites, puis intégrée à l'album Unity. Alors c'est pas du reggae en première position.

Seven Seconds. Née à Brooklyn, dans le petit studio aménagé dans la chambre du frère de Néné Chérie. Elle commence la chanson avec son mari et producteur Cameron McVeigh et Johnny Dollar. Ils imaginent le refrain et laissent volontairement des espaces pour Youssou N'Dour qui arrive le lendemain et apporte ses mélodies et sa manière très particulière de poser sa voix.

Le morceau est donc enregistré au studio de New York. Néné Cherry et Youssou N'Dour écrivent les paroles, tandis que Cameron McVeigh et Johnny Dollar sont crédités pour la composition et la production. La chanson mélange trois langues, l'anglais, le français et le Wolof, créant un dialogue musical entre l'Afrique, l'Europe et la pop anglo-saxonne. Ça raconte quoi ? Ça raconte les 7 premières secondes de la vie d'un nouveau-né. Quelques instants durant lesquels l'enfant ne connaît encore ni la haine, ni la violence, ni les préjugés transmis par la société. Néné Cherry avait proposé à Youssou N'Dour d'écrire une chanson contre le racisme, même sans adopter un ton moralisateur. Ça donnera 7 Seconds. Qui vient clôturer ce top 3 de ce 24 juillet 1994.

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0: La revue de presse de Lunéville à Saint-Dié avec Vosges Matin, Saint-Dié Info et l'Est Républicain. Selon nos confrères d'ICI Lorraine, une filière de récolte illégale de myrtilles a été démantelée jeudi au Grand Ventron. Pour rappel, seule la cueillette familiale est autorisée dans la limite de 3 litres par jour et par personne. Elle doit être pratiquée de jour et sans peigne. Deux professionnels soupçonnés d'acheter les fruits récoltés illégalement ont également été visés par des perquisitions. Ces prélèvements illicites représentent un véritable pillage de plus de 90% des surfaces productives des landes à myrtilles, souligne l'Office français de la biodiversité. En 10 jours, la quasi-totalité des fruits avait disparu du Grand Ventron. Plusieurs milliers d'euros et un véhicule ont été saisis au cours de l'opération. La défense des myrtilles revêt une importance particulière pour préserver les ressources naturelles et offrir à la faune sauvage une ressource alimentaire durable. 4 sapeurs-pompiers vosgiens ont pris la route ce mercredi matin vers le sud de la France. Ils vont renforcer les secours mobilisés contre les feux de forêt, notamment à Pont-Aves, dans le Var. Depuis le début de la saison estivale, 60 sapeurs-pompiers vosgiens, 10 véhicules, ont rejoint les dispositifs de lutte contre les incendies dans les départements les plus touchés. La préfecture des Vosges rappelle que les mégots ne doivent jamais être jetés dans la nature ou par la fenêtre d'un véhicule. Les barbecues et les feux sont à proscrire à proximité des espaces boisés, tandis que les restrictions d'accès aux massifs forestiers doivent être respectées lorsqu'elles sont en vigueur. En cas de départ de feu, les secours doivent être appelés immédiatement au 18 ou au 112. À Raon-l'Étape, le Quai de la Victoire accueillera ce vendredi 24 juillet une nouvelle soirée mêlant marché artisanal, restauration et animation musicale. De 20h à 23h, les exposants accueilleront le public pour présenter leurs créations. Objets décoratifs, articles du quotidien, réalisations originales et produits gourmands. 8 artisans de la boutique des artisans de Raon participeront à cette soirée. Une offre de restauration, une dégustation d'escargots et une buvette seront proposées. À partir de 20h, le groupe de Clearwater se montera sur scène pour un concert hommage à Creedence Clearwater Revival. Les musiciens revisiteront les grands classiques du groupe américain. À partir de ce 24 juillet, le Pays du Lunévillois accueille Mobile en Santé, un dispositif itinérant de prévention et promotion en santé à destination de la ruralité. Cette expérimentation a pour ambition d'aller au-devant des habitants et travailleurs, notamment de ceux qui rencontrent des difficultés d'accès à la santé ou aux droits et aides en santé, en proposant gratuitement des actions de prévention au plus près de leur lieu de vie. À bord du camion, Franck, coordinateur du dispositif et travailleur social, accueillera les habitants, les informera, les accompagnera dans les démarches en lien avec les partenaires locaux. Cette première tournée de découverte permettra de faire connaître le dispositif et de rencontrer les habitants. Le camion reviendra plusieurs fois dans les communes tout au long de l'expérimentation afin d'assurer un accompagnement dans la durée. Il sera le vendredi 31 juillet à Baccara de 9h à midi et le 6 août de 14h à 17h, également à Azraï le vendredi 7 août de 9h à midi. À Lunéville, la troisième édition de Nieder Street se déroulera du 27 au 29 juillet. Chaque après-midi, de 14h à 17h au gymnase Léo Lagrange. Pendant 3 jours, les participants pourront découvrir différentes disciplines. Le lundi sera consacré au hip-hop et à la culture urbaine. Le mardi, aux arts du cirque, avant une après-midi futsal le mercredi. De nombreux ateliers ludiques et informatifs seront également proposés autour de la prévention, de l'insertion, de la formation, du service militaire volontaire ou encore de la réparation de vélos. Des jeux et différents parcours compléteront le programme. L'événement est gratuit et ouvert à tous. 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

0: Il est 18h.
1: Bonjour à tous. Un feu XXL et vorace, les adjectifs utilisés par la préfète de Gironde pour évoquer l'incendie qui dévore une partie du département à hauteur du bassin d'Arcachon. Les flammes ont parcouru plus de 10 000 hectares. 1000 sapeurs-pompiers sont mobilisés. Le dispositif va être renforcé dans la journée. Autre feu dans les Landes, cette fois à Biscarrosse. Plus de 2500 hectares parcourus par les flammes. Un incendie d'une intensité exceptionnelle, selon le préfet. Le feu a touché des zones artisanales, des zones commerciales, ainsi que des habitations. 550 pompiers sont engagés, épaulés par des renforts aériens. Les écologistes et la France insoumise saisissent le Conseil constitutionnel au sujet de la loi d'urgence agricole votée mardi. Ils contestent en particulier la réintroduction de deux pesticides, une mesure qui, selon les deux parties, ne présente pas de lien, même indirect, avec le projet de loi initial. Autre point contesté dans cette loi, le doublement des volumes de stockage d'eau pour les usages agricoles d'ici 2035. Pas de certitude sur les causes de la mort de Daniel Siad en début de semaine. L'autopsie n'a pas mis en évidence de cause immédiate du décès. Il n'a pas trouvé trace de violence récente. De nouvelles analyses vont être diligentées par le parquet de Nanterre, notamment des analyses toxicologiques. Daniel Siad était soupçonné d'être le rabatteur du criminel sexuel américain Jeffrey Epstein. Il était lui-même accusé de viol et de violence sexuelle. Dans l'actualité également, le groupe Gibert, premier réseau de librairies indépendantes, annonce envisager la suppression de 84 postes sur 500 d'ici la fin de l'année. Le groupe est placé en redressement judiciaire depuis avril. Le foot, un nouveau sélectionneur pour l'Allemagne, Jürgen Klopp a été officiellement nommé à la tête de la Mannschaft. On ne l'a plus vu sur un banc depuis son départ de Liverpool il y a 2 ans. Sa mission, relever une sélection allemande dans le doute après son élimination en 16e de finale de la Coupe du Monde par le Paraguay. Et puis, une nouvelle journée de départ en vacances du monde sur les routes. Bison futé voie rouge aujourd'hui dans le sud-ouest et le nord-est. C'est orange partout ailleurs. Demain, la situation sera encore plus compliquée. Toute la France sera en rouge. La circulation s'annonce très dense sur les routes de la côte normande, de la façade atlantique, mais aussi de l'arc méditerranéen.

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0: La revue de presse de Lunéville à Saint-Dié avec Vosges Matin, Saint-Dié Info et Les Stories Publiques. Selon nos confrères d'ici Lorraine, une filière de récolte illégale de myrtilles a été démantelée jeudi au Grand Ventron. Pour rappel, seule la cueillette familiale est autorisée dans la limite de 3 litres par jour et par personne. Elle doit être pratiquée de jour et sans peigne. Deux professionnels soupçonnés d'acheter les fruits récoltés illégalement ont également été visés par des perquisitions. Ces prélèvements illicites représentent un véritable pillage de plus de 90% des surfaces productives des landes à myrtilles, souligne l'Office français de la biodiversité. En 10 jours, la quasi-totalité des fruits avait disparu du Grand Ventron. Plusieurs milliers d'euros et un véhicule ont été saisis au cours de l'opération. La défense des myrtilles revêt une importance particulière pour préserver les ressources naturelles et offrir à la faune sauvage une ressource alimentaire durable. 4 sapeurs-pompiers vosgiens ont pris la route ce mercredi matin vers le sud de la France. Ils vont renforcer les secours mobilisés contre les feux de forêt, notamment à Pont-Aves, dans le Var. Depuis le début de la saison estivale, 60 sapeurs-pompiers vosgiens, 10 véhicules, ont rejoint les dispositifs de lutte contre les incendies dans les départements les plus touchés. La préfecture des Vosges rappelle que les mégots ne doivent jamais être jetés dans la nature ou par la fenêtre d'un véhicule. Les barbecues et les feux sont à proscrire à proximité des espaces boisés, tandis que les restrictions d'accès aux massifs forestiers doivent être respectées lorsqu'elles sont en vigueur. En cas de départ de feu, les secours doivent être appelés immédiatement au 18 ou au 112. À Raon-l'Étape, le Quai de la Victoire accueillera ce vendredi 24 juillet une nouvelle soirée mêlant marché artisanal, restauration et animation musicale. De 20h à 23h, les exposants accueilleront le public pour présenter leurs créations. Objets décoratifs, articles du quotidien, réalisations originales et produits gourmands. 8 artisans de la boutique des artisans de Raon participeront à cette soirée. Une offre de restauration, une dégustation d'escargots et une buvette seront proposées. À partir de 20h, le groupe The Clearwater se montera sur scène pour un concert hommage à Creedence Clearwater Revival. Les musiciens revisiteront les grands classiques du groupe américain. À partir de ce 24 juillet, le Pays du Lunévillois accueille Mobile en Santé, un dispositif itinérant de prévention et promotion en santé à destination de la ruralité. Cette expérimentation a pour ambition d'aller au-devant des habitants et travailleurs, notamment de ceux qui rencontrent des difficultés d'accès à la santé ou aux droits et aides en santé, en proposant gratuitement des actions de prévention au plus près de leur lieu de vie. À bord du camion, Franck, coordinateur du dispositif et travailleur social, accueillera les habitants, les informera et les accompagnera dans les démarches en lien avec les partenaires locaux. Cette première tournée de découverte permettra de faire connaître le dispositif et de rencontrer les habitants. Le camion reviendra plusieurs fois dans les communes tout au long de l'expérimentation afin d'assurer un accompagnement dans la durée. Il sera le vendredi 31 juillet à Baccara de 9h à midi et le 6 août de 14h à 17h, également à Azraï le vendredi 7 août de 9h à midi. À Lunéville, la troisième édition de Nieder Street se déroulera du 27 au 29 juillet, chaque après-midi de 14h à 17h au gymnase Léo Lagrange. Pendant 3 jours, les participants pourront découvrir différentes disciplines. Le lundi sera consacré au hip-hop et à la culture urbaine. Le mardi aux arts du cirque, avant une après-midi futsal le mercredi. De nombreux ateliers ludiques et informatifs seront également proposés autour de la prévention, de l'insertion, de la formation, du service militaire volontaire ou encore de la réparation de vélos. Des jeux et différents parcours compléteront le programme. L'événement est gratuit et ouvert à tous. C'est la fin de votre revue de presse locale que vous pourrez relire en ligne sur nos réseaux sociaux et applications mobiles gratuites. 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

0: Il est 19h.
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2: Bonsoir à tous, prudence sur les routes en cette journée de départ en vacances avec une journée classée rouge aujourd'hui dans le sud-ouest et le nord-est, orange partout ailleurs. Et demain ce sera encore plus compliqué avec une France classée entièrement en rouge. Circulation très dense sur les routes de la côte normande, de la face à l'Atlantique mais aussi de l'arc méditerranéen. Les feux d'Hironde et des Landes ne sont toujours pas fixés. Plus de 40 000 personnes ont dû évacuer la presqu'île du Cap Ferret aujourd'hui, certains par bateau face à la progression inexorable des flammes. Un nouvel ordre d'évacuation a été émis sur les communes d'Arès et d'Andernos. Dans les Landes, du côté de Biscarrosse, 2500 hectares sont déjà partis en fumée. Une centaine de maisons ont été touchées. À l'international, l'armée israélienne annonce la mort d'un deuxième Israélien dans les violences survenues ce matin en Cisjordanie, qui ont aussi tué 4 Palestiniens et un premier Israélien. Selon un premier bilan, les 2 morts israéliens sont 2 soldats de 27 et 32 ans, selon cette source. Benjamin Netanyahou se rendra lui lundi à Washington à l'invitation du président américain Donald Trump. Les deux dirigeants se rencontreront mardi à la Maison Blanche, annonce le bureau du Premier ministre israélien. Au cours de cette visite, en pleine reprise des hostilités entre les États-Unis et l'Iran, il assistera également aux funérailles du sénateur républicain Lindsey Graham, un ami d'Israël, précise le communiqué. Le Tour de France, démonstration de Tadej Pogačar qui s'impose à l'Alpe d'Huez au terme d'une folle remontée sur 12 km. C'est sa 5e victoire sur le Tour de France. Lenny Martinez, dégoûté, prend la 2e place. Et puis, l'apparence des futurs billets en euros se décide en ce moment. Vous avez votre mot à dire. La Banque Centrale Européenne lance une consultation publique en ligne pour tester la popularité de 10 graphismes. Ce questionnaire anonyme est ouvert jusqu'au 21 septembre. Christine Lagarde, la présidente de la Banque Centrale Européenne, a présenté la sélection de billets sur lesquels apparaissent Maria Callas, Marie Curie, des oiseaux ou encore des bâtiments européens. À vous de choisir.

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0: Il est 20h.
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Quelle belle entrée en matière, Péril jaune, c'était l'album sorti en 1983. Indochine à l'instant avec Miss Paramount dans Story 80. Bonjour les amis, comme chaque semaine, je vous propose un focus sur 5 tubes qui ont marqué les années 80. Au programme ce soir, Mylène Farmer avec Sans Logique, le groupe Alphaville, les Sun Like Melody, Billie Jean de Michael Jackson, Flash in the Night des Suédois Secret Service et le meilleur pour la fin avec Phil Collins, Another Day in Paradise. C'est parti pour une heure 100% hitties. On ouvre le bal de suite avec le regretté Colin Verne Combe. Rappelle-toi Black, Everything Coming Up Was Is.

0: tube des années 80, avoir dépassé le milliard de vues sur internet. Take on me des Norvégiens AA dans Story 80.
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0: La story d'un des tubes les plus emblématiques de Mylène Farmer, Sans logique, extrait de l'album Ainsi sois-je, sorti en 1988. Alors qu'elle vient d'être élue artiste féminine de l'année 88, aux victoires de la musique, et ce que son titre, pourvu qu'elle soit douce, continue à figurer en tête du top 50, Mylène Farmer décide de poursuivre l'exploitation de l'album en sortant un nouvel extrait. Après l'androgynie de Sans contrefaçon, la mélancolie d'Ainsi sois-je et l'érotisme de Pourvu qu'elle soit douce, elle porte son choix sur Sans logique, une chanson rythmée composée par Laurent Boutonnat qui a

Borde, le dualisme et la schizophrénie. Le clip réalisé par ce dernier est une œuvre visuelle complexe tournée en cinémascope qui présente une corrida humaine pour un budget de plus d'1 million de francs de l'époque. La chanson elle-même se distingue par ses paroles poétiques et sa mélodie envoûtante. L'exploitation des thèmes de l'amour et de l'irrationalité offre une profondeur émotionnelle renforcée par la voix expressive de Mylène Farmer. En résumé, Sans Logique a réussi à fusionner succès commercial, impact visuel puissant et puissance poétique, contribuant ainsi à élever Mylène Farmer au statut d'icône musicale en France et faisant de cette chanson un pilier de son répertoire artistique.

0: Extrait de l'album Glade Close qui rend hommage à la série Chapeau Melon et Bottes de Cuir. Les Pretenders à l'instant, Don't Get Me Wrong dans Story 80.
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0: La story du titre Sun Like Melody que l'on doit au groupe Alphaville, extrait de l'album Forever Young sorti en 1984. Après le succès de leur premier single, Big in Japan, la maison de disques souhaite capitaliser sur le style dansant de ce dernier, alors que le groupe composé de Marianne Gold, Bernard Lloyd et Frank Mertens prépare une ballade. Sous la pression de cette dernière, le groupe décide de créer une chanson dansante. Et c'est dans ce contexte que Sun Like Melody voit le jour, malgré les réticences de son leader, Marianne Gold. Elle deviendra, bien malgré lui, un succès majeur, bien aidé par ses pulsations enivrantes, sa mélodie dramatique et sa partie instrumentale finale impressionnante. La chanson grappera rapidement dans les charts européens, notamment en Allemagne, avec une 3e place et un disque d'or. En France, elle se classera à la 10e place du top 50 et se vendra plus de 300 000 exemplaires. Elle deviendra au fil du temps un fil rouge dans la carrière d'Alphaville, donnant lieu à 3 suites ultérieures et une version album retravaillée avec de nouvelles percussions, des effets et de véritables cordes enregistrées par l'orchestre de l'opéra allemand de Berlin.

0: personnes, le groupe Wham avec l'excellent The Edge of Heaven, extrait de leur troisième album, The Final.
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0: Celle de Billie Jean de Michael Jackson, sortie en 1983, extrait de l'album Thriller, qui représente un chapitre majeur de l'histoire de la musique pop et reste à ce jour l'album le plus vendu au monde avec plus de 10 millions d'exemplaires écoulés. Écrite et composée par Michael Jackson en personne, la chanson puise dans sa vie personnelle, explorant les thèmes de l'injustice et des rumeurs médiatiques. Au sommet des classements mondiaux, Billie Jean a atteint la première place dans de nombreux pays, dont les États-Unis, le Royaume-Uni. Quant à la France, elle se classera à la deuxième place. Accompagnée d'un clip révolutionnaire pour l'époque, réalisé par Steve Barron, il a ajouté une dimension visuelle inoubliable et fait les beaux jours du moonwalk, ce pas de danse désormais légendaire. Couronné de plusieurs MTV Music Awards, il établit de nouveaux standards dans l'industrie musicale et a également contribué à briser les barrières raciales en étant largement diffusé sur MTV, marquant un moment significatif dans l'histoire de la télévision musicale. Récompensée également par deux Grammy Awards en 1984, la chanson a été reconnue comme l'une des plus influentes de tous les temps. Elle continue par ailleurs d'influencer les générations suivantes et maintient la légende Michael Jackson dans l'histoire de la musique.

0: Oh que c'est bon, grandement inspiré par le groupe Kraftwerk. Le titre aborde les problèmes de gaspillage des sources d'énergie de la société. Orchestral Man of in the Dark avec le premier succès, Electricity.
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0: Celle du titre Flash in the Night, véritable chef-d'œuvre de la synthépope des années 80, que l'on doit aux Suédois du groupe Secret Service, extrait de l'album Cutting Connersen, sorti en 1982. Composé par Ola Ekansson et Tim Morell, la chanson capture l'essence romantique et éphémère des rencontres nocturnes. Avec ses paroles riches en poésie, il tisse une histoire de moments fugaces, sous la lumière de la nuit, évoquant un sentiment de mystère et de romance. Le succès international de la chanson avec des positions élevées dans les classements européens. Quatrième en France, dépassant les 500 000 copies écoulées. Sixième en Norvège, neuvième en Suisse, douzième en Suède, 23e en Allemagne, a propulsé la formation au-delà de ses frontières d'origine. Le clip est réalisé par Peter Goldman dans l'ambiance nocturne et enneigée de Stockholm. De sa gare centrale à la discothèque BZ a contribué à son entrée, tandis que les images nocturnes, les éclairages évocateurs et les silhouettes suggestives ont ajouté une dimension cinématographique à l'expérience musicale. Son influence a traversé les décennies et reste prisée par les amateurs de rétro. Il incarne l'apogée créative du groupe, mêlant composition musicale innovante, paroles évocatrices et présence visuelle captivante.

0: Quel tube écrit en l'honneur de Martin Luther King, un petit bijou signé U2, Pride. Le titre figure d'ailleurs parmi les 500 plus grandes chansons de tous les temps par le magazine Rolling Stone.
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0: Celle d'Another Day in Paradise, titre phare de Phil Collins, sorti en 1989 sur son album But Seriously. Les paroles de la chanson abordent le thème de l'indifférence sociale envers les sans-abri, une inspiration directe de son expérience personnelle. Marqué profondément par l'attitude de son ex-femme qui avait refusé de donner de l'argent à une femme sans-abri qui faisait la manche. Le refrain, avec sa ligne emblématique « Oh, think twice, it's just another day for you and me in paradise. Oh, réfléchis deux fois, c'est juste un autre jour pour toi et moi au paradis. » Souligne le contraste frappant entre la vie quotidienne confortable de la plupart des gens et la dure réalité des sans-abri. La chanson a été saluée par sa critique pour son engagement social et sa capacité à susciter la réflexion sur les problèmes de société. Couronnée d'un Grammy Award de la chanson en 1991, le titre a contribué à renforcer la réputation de Phil Collins en tant qu'artiste solo, consolidant sa transition réussie du monde de la batterie à celui de chanteur et compositeur. Le titre demeure l'une des plus belles chansons et les plus mémorables des années 80 et continue de rappeler la capacité de la musique à sensibiliser aux problèmes sociaux.

On ne s'en lasse pas, High on Emotion avec le grand Chris de Burke de son vrai nom, Christopher John Davison, pour conclure une nouvelle story qui, je l'espère, vous aura procuré autant de plaisir que moi ce soir. On se quitte avec le titre Imagination de Bellouis Song, qui a, à sa sortie en 85, avait créé la polémique à cause de scènes de nudité dans le clip qui l'accompagnait. Tout un programme pour vous saluer courtoisement bien bas, comme à l'habitude, et vous donner rendez-vous la semaine prochaine à la même heure. Belle fin de soirée à l'écoute des programmes de RCM. Tu l'es.

Bonne soirée au son d'RCM. Il est 21h. 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